0: Enfin, je suis en plus.
1: Très bien, thank you.
2: Ça, j'ai fait des plus grands thèmes.
3: Vas-y, je vous jure.
4: Have a great time, gentlemen.